The last time I saw Paris, avec Henri Chevalier qui fait un petit peu en parade dans le Champs-Élysées, il était très très très, très vite, tu sais, oh, c'est bon, bon, bon, bon, bon, bon. Et un jour aussi, j'avoue Brigitte Bardot qui a fait un petit, mais très très très petite promenade avec un beau garçon avec le main dans le mag et main dans le mag. Et... oh là là. 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The music from their squeaky voices were, comment dit ça, le music, oh. 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